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0: 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Ce soir sur TF1, votre nouvelle série Intraçable, c'est avec Sophia et Saïdi. Après la mort de son mari, une femme croit enfin se reconstruire. Mais une rencontre fait ressurgir un secret enfoui. Traquée par un hacker, elle fuit avec son fils en choisissant la mort numérique pour échapper à la surveillance et comprendre ce qu'on a voulu leur cacher. France 2, l'heure de vérité. L'ancien Premier ministre Édouard Philippe, candidat à Horizon à l'élection présidentielle, est le premier invité de Caroline Roux. France 3, meurtre dans le Jura. Canal, Fifi et sa bande, c'était pas gagné. M6, on n'est pas d'accord. TMC, Morbius, Gulli, Pino, simple flic, ça c'est culte. Hein. Et puis Novo 19, Terminator, Genesis. Voilà, je vous laisse faire votre choix et par avance, une excellente soirée devant votre télévision.
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1: Le soleil est de retour pour ce jeudi, excepté à l'est du pays où des précipitations sont encore attendues. Le vent va souffler assez fort également avec des rafales attendues jusqu'à 75 km/h sur le littoral. Et puis concernant les températures, elles baissent encore avec entre 7 et 12 au réveil. Il fera 15 degrés à Lille au maximum, 16 degrés à Strasbourg, 17 à Brest et Toulouse, 20 degrés à Perpignan et Marseille, et là où il fera le plus chaud, c'est à Nice avec 24 degrés.
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1: Bonjour, Sébastien Lecornu s'est adressé aux Français depuis Matignon. Le Premier ministre promet des décisions fin octobre pour répondre à la colère des lycéens tout en appelant au dialogue. Sur l'énergie, il annonce le déblocage de 10 millions de barils de gazole des réserves stratégiques pour faire baisser les prix à la pompe de 12 à 18 centimes. Il exige également un gel des tarifs de l'électricité cet hiver. Enfin, de nouvelles mesures pour les agriculteurs seront dévoilées ce jeudi au sommet de l'élevage, tandis que le chef du gouvernement appelle le Parlement à la responsabilité pour voter le budget. Pas vraiment d'annonce concrète. Donc pour les lycéens, plusieurs syndicats dont le SNES-FSU, la CGT et FO appellent d'ailleurs à débrayer en soutien au mouvement lycéen aujourd'hui. Ils dénoncent des réponses gouvernementales tardives et réclament notamment l'annulation des suppressions d'emplois prévues au budget 2027. Une décision qui arrive après une forte mobilisation déjà mardi qui avait rassemblé entre 266 000 et 450 000 personnes dans les rues. Enquête ouverte après la charge des forces de l'ordre devant un lycée à Marseille. Un adolescent de 17 ans a été blessé à la tête par un coup de matraque lors d'un rassemblement pacifique selon les enseignants. Le lycéen est sorti de l'hôpital avec 6 points de suture. L'IGPN est saisi pour violence volontaire par personne dépositaire de l'autorité publique. La préfecture, de son côté, invoque une intervention pour libérer la voie. Les boissons énergisantes pourraient être bientôt interdites aux moins de 16 ans. C'est en tout cas la recommandation phare d'un rapport parlementaire présenté ce mercredi à l'Assemblée nationale. Inquiet face aux fortes doses de caféine et de sucre absorbés par les plus jeunes, les députés dénoncent des risques pour le cœur, le sommeil ou bien encore l'anxiété et proposent de stopper la vente aux mineurs et de retirer ses canettes des distributeurs automatiques. À l'international, pas de risque épidémique en Sibérie. Selon Moscou, les autorités russes réfutent toute menace après la mort d'une laborantine de 28 ans de l'Institut de recherche anti-peste. La victime aurait contracté la peste pulmonaire suite au bris d'un tube à essai. L'OMS, les États-Unis et l'Union européenne réclament toujours plus de clarté. Enfin, du basket en Euroleague, l'ASVEL de Tony Parker s'est imposé sur le fil 98-96 hier sur le parquet de Paris Basketball dans le tout premier choc 100% français de la saison. Une défaite qui fait mal pour les Parisiens qui ont déjà concédé 3 défaites cette saison.
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1: Le soleil est de retour pour ce jeudi, excepté à l'est du pays où des précipitations sont encore attendues. Le vent va souffler assez fort également avec des rafales attendues jusqu'à 75 km/h sur le littoral. Et puis concernant les températures, elles baissent encore avec entre 7 et 12 au réveil. Il fera 15 degrés à Lille au maximum, 16 degrés à Strasbourg, 17 à Brest et Toulouse, 20 degrés à Perpignan et Marseille, et là où il fera le plus chaud, c'est à Nice avec 24 degrés.
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1: Et direction le Mexique, où une recrue pas comme les autres fait beaucoup parler d'elle. Son nom, c'est Commando. Et sa particularité, c'est un chihuahua. Voilà, le petit chien a été filmé en train de participer à un entraînement de la garde nationale mexicaine. Sur les images, il accompagne les militaires pendant leurs exercices. Évidemment, sa petite taille contraste légèrement avec les uniformes et l'ambiance très sérieuse de l'entraînement. Mais Commando semble parfaitement à l'aise au milieu des soldats. La vidéo a rapidement attiré l'attention sur les réseaux. Et forcément, les internautes ont commencé à lui attribuer mentalement un grade. On imagine assez bien Caporal Commando, rassemblement immédiat. Reste maintenant à savoir s'il participe réellement aux missions ou s'il est simplement devenu la mascotte de la troupe.
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1: Bonjour à tous, l'horoscope de ce jeudi 8 octobre. On commence avec les béliers. Ne vous lancez pas dans des tâches trop compliquées, vous serez facilement déconcentré. Les taureaux, il serait judicieux de prendre du recul et de faire le point sur une situation qui ne vous convient plus. Les gémeaux, aucun nuage à l'horizon côté cœur, même si parfois vos doutes vous paralysent. Les cancers, vos qualités d'orateur et votre efficacité seront remarquées. Les lions, votre impulsivité vous rattrape. Les vierges, cette journée va frôler la perfection, vous allez cocher toutes les cases. Les balances, il est possible que vous ayez plus de travail que prévu, pas de panique, vous assurez sur tous les fronts. Les scorpions, vous pourriez être plus exigeant et impatient que d'habitude. Les sagittaires, si on vous bouscule, vous sortez les griffes. Les capricornes, vous démarrez la journée de très bonne humeur, ce bel état d'esprit devrait durer quelques jours. Les verseaux, sentimentalement, vous avez besoin d'être rassurés. Et puis les poissons, vous avez envie de vivre une vie plus intense. Restez ouverts à toutes les opportunités.
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1: Et nous sommes le jeudi 8 octobre, aujourd'hui 281e jour de l'année, on fête Pélagie et Morgane. L'on reconnaît aux Morgane leur tempérament calme et serein, leur apparence sévère, n'est souvent qu'un masque pour cacher une grande susceptibilité. Journée internationale du poulpe. Allez, l'anniversaire de Bruno Mars aujourd'hui, 41 ans. Juliette Chen, l'actrice à 44 ans. Matt Damon, 56 ans. Sigourney Weaver, 77 ans. Et puis Paul Hogan, 87 ans. Excellent dans Crocodile Dundee, hein, c'était lui, Mick Dundee. Allez, il reste plus qu'à vous souhaiter un bon anniversaire à vous aussi, peut-être né un 8 octobre.
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1: Le soleil est de retour pour ce jeudi, excepté à l'est du pays où des précipitations sont encore attendues. Le vent va souffler assez fort également avec des rafales attendues jusqu'à 75 km/h sur le littoral. Et puis concernant les températures, elles baissent encore avec entre 7 et 12 au réveil. Il fera 15 degrés à Lille au maximum, 16 degrés à Strasbourg, 17 à Brest et Toulouse, 20 degrés à Perpignan et Marseille, et là où il fera le plus chaud, c'est à Nice avec 24 degrés.
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1: Bonjour, son discours était très attendu. Sébastien Lecornu s'est adressé aux Français hier. Le Premier ministre promet des décisions fin octobre pour répondre aux lycéens. Sur l'énergie, il annonce le déblocage de 10 millions de barils de gazole, des réserves stratégiques pour faire baisser les prix de 12 à 18 centimes et exige un gel des tarifs de l'électricité cet hiver. Enfin, de nouvelles mesures pour les agriculteurs seront dévoilées ce jeudi au sommet de l'élevage. Pas vraiment d'annonce concrète donc pour les lycéens qui vont poursuivre le mouvement aujourd'hui. Plusieurs syndicats dont la CGT et FO appellent d'ailleurs à débrayer en soutien au mouvement. Le ministre de l'Éducation nationale, Édouard Geffray, doit quant à lui se rendre aujourd'hui à 9h30 dans un lycée de Reims pour participer au temps lycéen et de dialogue souhaité par Sébastien Lecornu. Et puis une enquête ouverte après la charge des forces de l'ordre devant un lycée à Marseille. Un adolescent de 17 ans a été blessé à la tête par un coup de matraque lors d'un rassemblement pacifique selon les enseignants. Le lycéen est sorti de l'hôpital avec 6 points de suture. L'IGPN est saisi pour violence volontaire par personne dépositaire de l'autorité publique. La préfecture invoque de son côté une intervention pour libérer la voie. Vers un changement de calendrier pour la vaccination contre le Covid, la ministre de la Santé Stéphanie Ritz envisage d'avancer la prochaine campagne pour mieux protéger les plus fragiles, alors que les passages aux urgences ont bondi de 67% mi-septembre, une évolution qui n'est pas encore officielle. Elle était devenue le symbole de la crise du logement en Espagne, décès de Marie-Carmen Abascal à l'âge de 87 ans. Cette retraitée madrilène avait été expulsée de son appartement sur un bancaire le 23 septembre dernier suite à une hausse de loyer. Son drame avait provoqué des manifestations et des élections anticipées. Après une mission de tous les records, l'astronaute française Sophie Adnaud s'apprête à retrouver la Terre ce jeudi. À 44 ans, la colonelle de l'armée de l'air doit atterrir dans l'océan Pacifique après un séjour de 235 jours à bord de l'ISF. C'est le plus long voyage orbital en continu pour un astronaute européen. Enfin, il y avait du sport et du basket hier avec en Euroleague l'ASVEL de Tony Parker qui s'est imposé sur le fil 98 à 96. C'était sur le parquet du Paris Basket Basketball dans le tout premier choc français de la saison.
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1: Le soleil est de retour pour ce jeudi, excepté à l'est du pays où des précipitations sont encore attendues. Le vent va souffler assez fort également avec des rafales attendues jusqu'à 75 km/h sur le littoral. Et puis concernant les températures, elles baissent encore avec entre 7 et 12 au réveil. Il fera 15 degrés à Lille au maximum, 16 degrés à Strasbourg, 17 à Brest et Toulouse, 20 degrés à Perpignan et Marseille, et là où il fera le plus chaud, c'est à Nice avec 24 degrés.
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2: Censé être en arrêt maladie. Oui, son patron le croise en DJ dans une discothèque. L'histoire, elle pourrait prêter à sourire, mais elle s'est terminée devant le tribunal. Cet employé hôte d'accueil dans un garage en arrêt maladie supposé pour une bronchite a eu la mauvaise surprise de croiser son patron dans la boîte de nuit où il mixait à Hanovre en Allemagne. L'homme a été licencié sur le champ par son employeur, mais il a immédiatement contesté cette décision. Faute d'accord entre les deux parties lors d'une audience de conciliation, eh bien le 16 septembre dernier, le tribunal prendra une décision au début de l'année 2027. En attendant, l'employé reste suspendu. Alors selon le salarié, il n'a commis aucune faute. Si on se met en arrêt maladie, on ne peut pas travailler dans une boîte de nuit, surtout lorsque l'arrêt est dû à une bronchite, a estimé l'avocat de l'employeur. D'autant que le salarié a été desservi par son historique de conversation sur ChatGPT, dont il a oublié de se déconnecter sur son poste de travail. Certaines conversations auraient alors été révélées. « Je suis en fait en bonne santé » ou « Je veux éviter le stress psychologique et la pression » a-t-il écrit. Mais ce n'est pas tout, l'employé a également demandé à l'outil d'intelligence artificielle comment réagir en boîte de nuit lorsque l'on croise son patron. Il devra patienter encore quelques mois avant de connaître la décision du tribunal du travail de Hanovre. En attendant, il est donc sans emploi.
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1: Bonjour à tous, l'horoscope de ce jeudi 8 octobre. On commence avec les béliers, ne vous lancez pas dans des tâches trop compliquées, vous serez facilement déconcentré. Les taureaux, il serait judicieux de prendre du recul et de faire le point sur une situation qui ne vous convient plus. Les gémeaux, aucun nuage à l'horizon côté cœur, même si parfois vos doutes vous paralysent. Les cancers, vos qualités d'orateur et votre efficacité seront remarquées. Les lions, votre impulsivité vous rattrape. Les vierges, cette journée va frôler la perfection, vous allez cocher toutes les cases. Les balances, il est possible que vous ayez plus de travail que prévu, pas de panique, vous assurez sur tous les fronts. Les scorpions, vous pourriez être plus exigeant et impatient que d'habitude. Les sagittaires, si on vous bouscule, vous sortez les griffes. Les capricornes, vous démarrez la journée de très bonne humeur, ce bel état d'esprit devrait durer quelques jours. Les verseaux, sentimentalement, vous avez besoin d'être rassuré. Et puis les poissons, vous avez envie de vivre une vie plus intense. Restez ouverts à toutes les opportunités.

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1: Bonjour à toutes et à tous, on débute avec du basket et il y avait un choc 100% français en Euroleague hier soir à l'Adidas Arena de Paris. C'est finalement l'ASVEL de Tony Parker qui s'est imposé 98 à 96 face au Paris Basket. Conséquence directe au classement, l'ASVEL remonte à la 9e place alors que le Paris Basket reste englué à la 18e place sur 20 après sa 3e défaite européenne cette saison. Prochaine rencontre pour les deux équipes dès la semaine prochaine avec l'ASVEL qui accueillera l'Étoile Rouge de Belgrade mardi soir alors que le Paris Basket recevra le Virtus Bologne le lendemain. En foot, les grands se reconnaissent souvent instinctivement. Hier, Cristiano Ronaldo a rendu hommage à Lionel Messi suite au dernier match de la Pulga avec l'Argentine. L'ancien madrilène a publié un message sur son compte Instagram indiquant apporter tout son respect à Messi pour ce qu'il a accompli avec l'Argentine en 19 ans de carrière internationale, remportant 2 Copa América et une Coupe du Monde en 2022. Et on ne sait pas encore si Cristiano Ronaldo regoutera à la sélection portugaise. En tout cas, une actualisation du classement de la FIFA a eu lieu hier à l'issue de cette première trêve internationale de la saison. L'Espagne est en tête avec son titre mondial obtenu en juillet aux États-Unis. La France est 3e, le Portugal 5e, faisant reculer le Brésil et le Maroc d'une place chacun. En cyclisme, le Slovène Primož Roglič a remporté le titre de champion d'Europe du contre-la-montre hier chez lui en Slovénie. Il devance 2 Français, Bruno Armirail et Maxime Descombes. Et pendant ce temps-là, le cycliste néerlandais Dylan Van Baarle a été victime d'un accident à l'entraînement. Le coureur de la Soudal Quickstep, âgé de 34 ans, a été renversé par une voiture, lui occasionnant une fracture du poignet. C'est donc la fin de sa saison. Et puis en judo, la désillusion pour Claire Agmenenou. La judokate a perdu dès les quarts de finale hier en repêchage et en repêchage également lors des championnats du monde à Bakou. C'était son retour à la compétition après sa 2e grossesse. Voilà, c'est la fin de ce flash. Je vous souhaite une très belle journée de sport à toutes et à tous.
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1: Le soleil est de retour pour ce jeudi, excepté à l'est du pays où des précipitations sont encore attendues. Le vent va souffler assez fort également avec des rafales attendues jusqu'à 75 km/h sur le littoral. Et puis concernant les températures, elles baissent encore avec entre 7 et 12 au réveil. Il fera 15 degrés à Lille au maximum, 16 degrés à Strasbourg, 17 à Brest et Toulouse, 20 degrés à Perpignan et Marseille, et là où il fera le plus chaud, c'est à Nice avec 24 degrés.
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1: Bonjour, pas vraiment d'annonce concrète dans le discours de Sébastien Lecornu hier soir pour les lycéens, si ce n'est la promesse de décision fin octobre. Le mouvement se poursuit donc aujourd'hui avec plusieurs syndicats, dont la CGT et FO, qui appellent aussi à débrayer. De son côté, le ministre de l'Éducation nationale, Édouard Geffray, doit se rendre ce jeudi à 9h30 dans un lycée de Reims pour participer au temps de dialogue souhaité par le Premier ministre. Le chef du gouvernement, qui a plutôt abordé la question des énergies, notamment hier soir, il a annoncé le déblocage de 10 millions de barils de gazole des réserves stratégiques pour faire baisser les prix de 12 à 18 centimes et exiger un gel des tarifs de l'électricité cet hiver. Enfin, de nouvelles mesures ont été promises pour les agriculteurs. Elles seront dévoilées aujourd'hui au sommet de l'élevage. Et puis, retour sur le mouvement lycéen avec une enquête ouverte après la charge des forces de l'ordre devant un lycée à Marseille. Un adolescent de 17 ans a été blessé à la tête par un coup de matraque et s'en est sorti avec 6 points de suture. L'IGPN est saisi et la préfecture invoque, elle, une intervention pour libérer la voie. Vers un changement de calendrier pour la vaccination contre le Covid, la ministre de la Santé, Stéphanie Ritz, s'envisage d'avancer la prochaine campagne pour mieux protéger les plus fragiles, alors que les passages aux urgences ont bondi de 67% mi-septembre, une évolution qui n'est pas encore officielle. À l'international, Donald Trump perturbé en plein discours lors d'un meeting électoral ce mercredi soir au Texas. Le président américain a été interrompu à plusieurs reprises par des manifestants. Une dizaine de personnes ont été expulsées de la salle sous les huées de la foule. Donald Trump, qui multiplie actuellement les rassemblements à l'approche des élections de mi-mandat en novembre, un scrutin qui s'annonce difficile pour le camp républicain, plombé tout comme en France par la hausse du coût de la vie et l'envolée des prix du carburant. L'astronaute française Sophie Adnaud s'apprête-t-elle à retrouver la Terre ce jeudi. Elle doit atterrir dans l'océan Pacifique après un séjour de 235 jours à bord de l'ISS. C'est le plus long voyage orbital en continu pour un astronaute européen. Enfin, il y avait du sport et du basket hier soir en Euroleague avec l'ASVEL de Tony Parker qui s'est imposé sur le fil 98-96. C'était sur le parquet du Paris Basketball dans le tout premier choc français de la saison. Encore une défaite pour le club parisien.
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1: Le soleil est de retour pour ce jeudi, excepté à l'est du pays où des précipitations sont encore attendues. Le vent va souffler assez fort également avec des rafales attendues jusqu'à 75 km/h sur le littoral. Et puis concernant les températures, elles baissent encore avec entre 7 et 12 au réveil. Il fera 15 degrés à Lille au maximum, 16 degrés à Strasbourg, 17 à Brest et Toulouse, 20 degrés à Perpignan et Marseille, et là où il fera le plus chaud, c'est à Nice avec 24 degrés.
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1: Bonjour à tous, l'horoscope de ce jeudi 8 octobre. On commence avec les béliers, ne vous lancez pas dans des tâches trop compliquées, vous serez facilement déconcentré. Les taureaux, il serait judicieux de prendre du recul et de faire le point sur une situation qui ne vous convient plus. Les gémeaux, aucun nuage à l'horizon côté cœur, même si parfois vos doutes vous paralysent. Les cancers, vos qualités d'orateur et votre efficacité seront remarquées. Les lions, votre impulsivité vous rattrape. Les vierges, cette journée va frôler la perfection, vous allez cocher toutes les cases. Les balances, il est possible que vous ayez plus de travail que prévu, pas de panique, vous assurez sur tous les fronts. Les scorpions, vous pourriez être plus exigeant et impatient que d'habitude. Les sagittaires, si on vous bouscule, vous sortez les griffes. Les capricornes, vous démarrez la journée de très bonne humeur, ce bel état d'esprit devrait durer quelques jours. Les Verseaux, sentimentalement, vous avez besoin d'être rassurés. Et puis les poissons, vous avez envie de vivre une vie plus intense. Restez ouverts à toutes les opportunités.
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1: Et on parle de Jim Carrey qui a encore surpris tout le monde. L'acteur américain de 64 ans vient de se marier pour la troisième fois. Il a épousé sa compagne Minnie Hung, avec qui il était en couple depuis quelques temps. Le couple avait officialisé sa relation en février dernier à Paris, et pas n'importe où, lors de la cérémonie des Césars. Et depuis, les deux amoureux étaient plutôt discrets sur leur vie privée. Mais cette fois, l'info a été révélée par le magazine People. Jim Carrey n'en est donc pas à son premier mariage, c'est même son troisième. L'acteur de The Mask doit avoir décidé de remettre une couche de romantisme dans sa vie.
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1: Le soleil est de retour pour ce jeudi, excepté à l'est du pays où des précipitations sont encore attendues. Le vent va souffler assez fort également avec des rafales attendues jusqu'à 75 km/h sur le littoral. Et puis concernant les températures, elles baissent encore avec entre 7 et 12 au réveil. Il fera 15 degrés à Lille au maximum, 16 degrés à Strasbourg, 17 à Brest et Toulouse, 20 degrés à Perpignan et Marseille. Et là où il fera le plus chaud, c'est à Nice avec 24 degrés.
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1: Bonjour, 224 établissements totalement fermés et 151 partiellement rouverts. Ce jeudi matin, le mouvement lycéen se poursuit alors que Sébastien Lecornu n'a pas fait d'annonce concrète hier soir, mais simplement promis des décisions fin octobre sur la crise lycéenne. Plusieurs syndicats, dont la CGT et FO, appellent par ailleurs à débrayer en soutien. De son côté, le ministre de l'Éducation nationale, Édouard Geffray, doit se rendre d'ici une demi-heure dans un lycée de Reims pour participer au temps de dialogue souhaité par le Premier ministre. Le chef du gouvernement, qui a plutôt abordé la question des énergies hier soir, il a annoncé le déblocage de 10 millions de barils de gazole, des réserves stratégiques pour faire baisser les prix de 12 à 18 centimes. Il exige également un gel des tarifs de l'électricité cet hiver. Enfin, de nouvelles mesures pour les agriculteurs vont être dévoilées ce jeudi au sommet de l'élevage. Et puis une enquête a été ouverte après la charge des forces de l'ordre devant un lycée à Marseille. Un adolescent de 17 ans a été blessé à la tête par un coup de matraque et s'en est sorti avec 6 points de suture. L'IGPN est saisi et la préfecture invoque de son côté une intervention pour libérer la voie. Un changement de calendrier à venir pour la vaccination contre le Covid. C'est en tout cas ce qu'a demandé la ministre de la Santé, Stéphanie Ritz, qui envisage d'avancer la prochaine campagne pour mieux protéger les plus fragiles, alors que les passages aux urgences ont bondi de 67% mi-septembre. Une évolution qui n'est pas encore officielle. À l'international, un Donald Trump critiqué et perturbé en plein discours. Lors d'un meeting électoral ce mercredi soir au Texas, le président américain a été interrompu à plusieurs reprises par des manifestants. Une dizaine de personnes ont été expulsées de la salle sous les huées de la foule. Donald Trump qui multiplie en ce moment les rassemblements à l'approche des élections de mi-mandat en novembre. Un scrutin qui s'annonce difficile pour le camp républicain, plombé tout comme en France par la hausse du coût de la vie et l'envolée des prix du carburant. L'astronaute française Sophie Adnau s'apprête à retrouver la Terre. Ce jeudi, elle doit atterrir dans l'océan Pacifique après un séjour de 235 jours à bord de l'ISS. C'est le plus long voyage orbital en continu pour un astronaute européen. Enfin, il y avait du basket hier soir en Euroleague avec l'ASVEL de Tony Parker qui s'est imposé sur le fil 98-96 sur le parquet du Paris Basketball dans le tout premier choc français de la saison.
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1: Le soleil est de retour pour ce jeudi, excepté à l'est du pays où des précipitations sont encore attendues. Le vent va souffler assez fort également avec des rafales attendues jusqu'à 75 km/h sur le littoral. Et puis concernant les températures, elles baissent encore avec entre 7 et 12 au réveil. Il fera 15 degrés à Lille au maximum, 16 degrés à Strasbourg, 17 à Brest et Toulouse, 20 degrés à Perpignan et Marseille, et là où il fera le plus chaud, c'est à Nice avec 24 degrés.
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1: Bonjour à toutes et à tous, on débute avec du basket et il y avait un choc 100% français en Euroleague hier soir à l'Adidas Arena de Paris. C'est finalement l'ASVEL de Tony Parker qui s'est imposé 98 à 96 face au Paris Basket. Conséquence directe au classement, l'ASVEL remonte à la 9e place alors que le Paris Basket reste englué à la 18e place sur 20 après sa 3e défaite européenne cette saison. Prochaine rencontre pour les deux équipes dès la semaine prochaine avec l'ASVEL qui accueillera l'Étoile Rouge de Belgrade mardi soir alors que le Paris Basket recevra le Virtus Bologne le lendemain. En foot, les grands se reconnaissent souvent instinctivement. Hier, Cristiano Ronaldo a rendu hommage à Lionel Messi suite au dernier match de la Pulga avec l'Argentine. L'ancien madrilène a publié un message sur son compte Instagram indiquant apporter tout son respect à Messi pour ce qu'il a accompli avec l'Argentine en 19 ans de carrière internationale, remportant 2 Copa América et une Coupe du Monde en 2022. Et on ne sait pas encore si Cristiano Ronaldo regoutera à la sélection portugaise. En tout cas, une actualisation du classement de la FIFA a eu lieu hier. À l'issue de cette première trêve internationale de la saison, l'Espagne est en tête avec son titre mondial obtenu en juillet aux États-Unis. La France est 3e, le Portugal 5e, faisant reculer le Brésil et le Maroc d'une place chacun. En cyclisme, le Slovène Primož Roglič a remporté le titre de champion d'Europe du contre-la-montre hier chez lui en Slovénie. Il devance 2 Français, Bruno Armirail et Maxime Descombes. Et pendant ce temps-là, le cycliste néerlandais Dylan Van Baarle a été victime d'un accident à l'entraînement. Le coureur de la Soudal Quickstep, âgé de 34 ans, a été renversé par une voiture, lui occasionnant une fracture du poignet. C'est donc la fin de sa saison. Et puis en judo, la désillusion pour Claire Agmenenou. La judokate a perdu dès les quarts de finale hier en repêchage et en repêchage également lors des championnats du monde à Bakou. C'était son retour à la compétition après sa 2e grossesse. Voilà, c'est la fin de ce flash. Je vous souhaite une très belle journée de sport à toutes et à tous.
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1: Bonjour à tous, l'horoscope de ce jeudi 8 octobre. On commence avec les béliers. Ne vous lancez pas dans des tâches trop compliquées, vous serez facilement déconcentré. Les taureaux, il serait judicieux de prendre du recul et de faire le point sur une situation qui ne vous convient plus. Les gémeaux, aucun nuage à l'horizon côté cœur, même si parfois vos doutes vous paralysent. Les cancers, vos qualités d'orateur et votre efficacité seront remarquées. Les lions, votre impulsivité vous rattrape. Les vierges, cette journée va frôler la perfection, vous allez cocher toutes les cases. Les balances, il est possible que vous ayez plus de travail que prévu, pas de panique, vous assurez sur tous les fronts. Les scorpions, vous pourriez être plus exigeant et impatient que d'habitude. Les sagittaires, si on vous bouscule, vous sortez les griffes. Les capricornes, vous démarrez la journée de très bonne humeur, ce bel état d'esprit devrait durer quelques jours. Les Verseaux, sentimentalement, vous avez besoin d'être rassurés. Et puis les poissons, vous avez envie de vivre une vie plus intense. Restez ouverts à toutes les opportunités.
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1: Bonjour à tous. Les lycéens à nouveau mobilisés ce jeudi au lendemain de l'allocution télévisée du Premier ministre. Ce matin, le ministre de l'Éducation

0: sécheresse. Parmi celles-ci, des prêts à taux zéro pour acheter du fourrage et un dispositif spécifique pour les jeunes récemment installés en cas de rééchelonnement de prêts, mais ceux-ci dépendront de l'adoption du budget. Pour faire face à la flambée des prix des carburants, le gouvernement va libérer 10 millions de barils de gasoil des stocks stratégiques, ce qui devrait permettre une réduction de 12 à 18 centimes par litre à la pompe. Et c'est dans ce contexte que les expéditions de carburant sont bloquées dans plusieurs raffineries Total Énergie de Normandie, Loire-Atlantique et des Bouches-du-Rhône en raison d'une grève des salariés. Ces derniers dénoncent des effectifs sous tension et des salaires qui stagnent. Pas de risque épidémique en Sibérie, selon Moscou. Les autorités russes réfutent toute menace après la mort d'une laborantine de 28 ans de l'Institut de recherche anti-peste. La victime aurait contracté la peste pulmonaire suite au bris d'un tube à essai. L'astronaute française Sophie Adenau s'apprête à retrouver la Terre ce jeudi. Elle doit amerrir dans l'océan Pacifique après un séjour de 235 jours à bord de l'ISS, le plus long voyage orbital en continu pour une astronaute européenne. Et puis sport et basket, en Euroleague, l'ASVEL de Tony Parker s'est imposé sur le fil 98 à 96 sur le parquet du Paris Basket dans le tout premier choc 100% français de la saison.
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1: Le soleil est de retour pour ce jeudi, excepté à l'est du pays où des précipitations sont encore attendues. Le vent va souffler assez fort également avec des rafales attendues jusqu'à 75 km/h sur le littoral. Et puis concernant les températures, elles baissent encore avec entre 7 et 12 au réveil. Il fera 15 degrés à Lille au maximum, 16 degrés à Strasbourg, 17 à Brest et Toulouse, 20 degrés à Perpignan et Marseille, et là où il fera le plus chaud, c'est à Nice avec 24 degrés.
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1: Le soleil est de retour pour ce jeudi, excepté à l'est du pays où des précipitations sont encore attendues. Le vent va souffler assez fort également avec des rafales attendues jusqu'à 75 km/h sur le littoral. Et puis concernant les températures, elles baissent encore avec entre 7 et 12 au réveil. Il fera 15 degrés à Lille au maximum, 16 degrés à Strasbourg, 17 à Brest et Toulouse, 20 degrés à Perpignan et Marseille, et là où il fera le plus chaud, c'est à Nice avec 24 degrés.
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1: Bonjour à tous. Les lycéens à nouveau mobilisés ce jeudi au lendemain de l'allocution télévisée du Premier ministre. Ce matin, le ministre de l'Éducation nationale, Édouard Geffray, a échangé avec des lycéens à Reims. L'état dégradé de certains bâtiments du lycée où se trouve le ministre ont notamment été évoqués. Et cet après-midi, les trois principales organisations lycéennes, dont l'Union syndicale lycéenne et le Renouveau lycéen et lycéenne, seront reçues également au ministère de l'Éducation nationale par le ministre Édouard Geffray et son homologue de l'enseignement supérieur, Philippe Baptiste. Autre mobilisation, celle du personnel de la petite enfance. Il est appelé à faire grève ce jeudi partout en France. La ministre de l'Agriculture, Annie Genevard, a annoncé en Auvergne de nouvelles mesures pour les agriculteurs frappés par

0: tension et des salaires qui stagnent. Pas de risque épidémique en Sibérie, selon Moscou. Les autorités russes réfutent toute menace après la mort d'une laborantine de 28 ans de l'Institut de recherche antipeste. La victime aurait contracté la peste pulmonaire suite au bris d'un tube à essai. L'astronaute française Sophie Adenau s'apprête à retrouver la Terre ce jeudi. Elle doit amerrir dans l'océan Pacifique après un séjour de 235 jours à bord de l'ISS, le plus long voyage orbital en continu pour une astronaute européenne. Et puis sport et basket, en Euroleague, l'ASVEL de Tony Parker s'est imposé sur le fil 98 à 96 sur le parquet du Paris Basket dans le tout premier choc 100% français de la saison.
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1: Bonjour à tous, la mobilisation lycéenne se poursuit aujourd'hui pour l'acte 4 avec des blocages qui touchaient plusieurs établissements tandis que des syndicats d'enseignants appelaient à la grève en soutien aux jeunes. Cet après-midi, les trois principales organisations lycéennes étaient reçues par les ministres de l'Éducation nationale et de l'Enseignement supérieur. Une enquête judiciaire a d'ailleurs été ouverte à Dunkerque après la diffusion d'une vidéo montrant un véhicule de police foncer vers des barricades près de piétons lors d'une manifestation lundi dernier. La préfecture estime que cette intervention ne correspond pas aux consignes habituelles. De son côté, Sébastien Lecornu a annoncé que les premières mesures du gouvernement pour les lycéens seraient présentées d'ici la fin octobre. Et autre annonce faite par le Premier ministre hier, c'est la libération de 10 millions de barils issus de stocks stratégiques français. Étendue sur 3 mois, cette mesure pourrait faire baisser le litre de gasoil de 12 à 18 centimes. Les salariés de Total Energy, quant à eux, ont lancé une grève ce jeudi dans 3 raffineries pour réclamer des embauches et des hausses de salaire. La CGT annonce plus de 50% de grévistes sur ses sites et des expéditions de carburant bloquées. La direction, elle, conteste ce chiffre et assure maintenir l'approvisionnement des stations-service. La situation des nappes phréatiques reste très préoccupante en France. Au 1er octobre, 66% des points observés affichaient des niveaux inférieurs au normal après un été exceptionnellement chaud et sec. Fin septembre, 94 000 personnes étaient privées d'eau potable en France métropolitaine. Et justement, le ministre de l'Agriculture, Annie Genevard, a annoncé des prêts à taux zéro pour aider les agriculteurs touchés par la sécheresse, sous réserve de l'adoption du budget 2027. Il pourrait couvrir 2 milliards d'euros de prêts et l'État débloquera également 21 millions d'euros pour les exploitations fragilisées. Enfin du sport, avec la 5e journée des mondiaux de judo, avec les Français Maxime Gaël, Ngaya Pambou et Clément Sémé qui tenteront de décrocher une médaille dans leurs catégories respectives.
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1: Bonsoir à tous. La mobilisation lycéenne se poursuit aujourd'hui pour l'acte 4 avec des blocages qui ont touché plusieurs établissements tandis que des syndicats d'enseignants appelaient à la grève en soutien aux jeunes. Une enquête judiciaire a été ouverte à Dunkerque après la diffusion d'une vidéo montrant un véhicule de police foncer vers des barricades près des piétons lors justement d'une manifestation lycéenne lundi dernier. Le maire de Saint-Denis, Bali Bagayoko, a de son côté demandé à Emmanuel Macron de présenter ses excuses aux familles des jeunes blessés lors des manifestations. Il estime que cette démarche ne coûterait rien financièrement et relève simplement de l'humanisme. Quant à Sébastien Lecornu, il a déclaré que les premières mesures du gouvernement pour les lycéens seraient présentées d'ici la fin octobre. Il a aussi annoncé hier la libération de 10 millions de barils issus des stocks stratégiques français qui pourraient faire baisser le litre de gasoil de 12 à 18 centimes. Les salariés de Total Energy, eux, ont lancé une grève ce jeudi dans 3 raffineries pour réclamer des embauches et des hausses de salaire. La CGT annonce plus de 50% de grévistes et des expéditions de carburant bloquées, tandis que la direction conteste et assure maintenir l'approvisionnement des stations-service. On poursuit avec la situation des nappes phréatiques qui reste très préoccupante en France. Au 1er octobre, 66% des points observés affichaient des niveaux inférieurs au normal. Et justement, la ministre de l'Agriculture, Annie Genevard, a annoncé des prêts à taux zéro afin d'aider les agriculteurs touchés par la sécheresse, sous réserve de l'adoption du budget 2027. Les 4 astronautes de la mission Epsilon, dont la française Sophie Adnaud, ont quitté hier la station spatiale internationale après 230 jours en orbite. Ils sont à bord de leur capsule pour rejoindre la Terre et doivent amerrir au large de la Californie vers 17h30 après 27 heures de voyage retour. Et on termine ce flash avec un mot de sport et de judo avec la 5e journée des mondiaux. Ngaya Pambou visera la médaille de bronze. En revanche, pas de berlogue pour Mitrovic et Aimé.
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1: La France sera divisée en deux parties pour ce vendredi 9 octobre avec des précipitations et des nuages attendus sur toute la partie nord-ouest. Par contre, au sud-est, ce sont de jolies éclaircies accompagnées de quelques passages nuageux de temps à autre. Et puis, des averses orageuses sont attendues sur la Corse. Concernant les températures, on annonce 12 degrés à Chaumont, 16 degrés du côté de Tours, 19 à La Rochelle, 21 à Montpellier et jusqu'à 22 à Nice pour la maximale.
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1: Bonsoir à tous. Face à la mobilisation des lycéens et des étudiants, l'intersyndical appelle à une nouvelle journée de grève et de manifestation mardi prochain. À Paris, plusieurs milliers de personnes réclament davantage de moyens pour l'éducation nationale. Les syndicats dénoncent, eux, le manque de professeurs et les bâtiments dégradés. En réponse, Sébastien Lecornu a déclaré que les premières mesures du gouvernement pour les lycéens seraient justement présentées d'ici la fin octobre. Et une enquête judiciaire a été ouverte à Dunkerque après la diffusion d'une vidéo montrant un véhicule de police foncer vers des barricades près de piétons lors d'une manifestation lundi dernier. Hier, le gouvernement a également annoncé la libération de 10 millions de barils issus des stocks stratégiques français, ce qui pourrait faire baisser le litre de gasoil de 12 à 18 centimes sur les 3 mois prochains. Les salariés de Total Energy, eux, ont lancé une grève aujourd'hui dans 3 raffineries pour réclamer des embauches et des hausses de salaire. La CGT annonce plus de 50% de grévistes sur ses sites et des expéditions de carburant bloquées, tandis que la direction conteste et assure maintenir l'approvisionnement des stations-service. Les 4 astronautes de la mission Epsilon, dont la française Sophie Adnaud, ont rejoint la Terre au large de la Californie après 27 heures de voyage retour et surtout 230 jours dans l'espace. Et en France, la situation des nappes phréatiques reste très préoccupante. Au 1er octobre, 66% des points observés affichaient des niveaux inférieurs au normal. Justement, la ministre de l'Agriculture, Annie Genevard, a annoncé des prêts à taux zéro afin d'aider les agriculteurs touchés par la sécheresse. Elle sous réserve, bien sûr, de l'adoption du budget 2027. Et enfin, 5e journée des mondiaux de judo et aucune médaille pour les Français, ni pour Ngapambou, ni pour Aimé, ni pour Mitrovic. Voilà pour l'essentiel de l'actualité. Je vous souhaite une excellente soirée à toutes et à tous. À notre écoute.
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1: Et on parle de Jim Carrey qui a encore surpris tout le monde. L'acteur américain de 64 ans vient de se marier pour la troisième fois. Il a épousé sa compagne Minnie Hung, avec qui il était en couple depuis quelques temps. Le couple avait officialisé sa relation en février dernier à Paris, et pas n'importe où, lors de la cérémonie des Césars. Et depuis, les deux amoureux étaient plutôt discrets sur leur vie privée. Mais cette fois, l'info a été révélée par le magazine People. Jim Carrey n'en est donc pas à son premier mariage, c'est même son troisième. L'acteur de The Mask doit avoir décidé de remettre une couche de romantisme dans sa vie.
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1: Bonsoir à tous. Les lycéens étaient de retour dans les rues aujourd'hui pour l'acte 4 afin de manifester leur colère avec des tensions qui sont en cours actuellement à Place de la Bastille à Paris. Et l'intersyndicale appelle à une nouvelle journée de grève et de manifestation. Ce sera mardi prochain. Plusieurs milliers de personnes réclament davantage de moyens pour l'éducation nationale. Les syndicats dénoncent le manque de professeurs et les bâtiments dégradés. En réponse, Sébastien Lecornu a déclaré que les premières mesures du gouvernement pour les lycéens seraient justement présentées d'ici la fin octobre. Et une enquête judiciaire a été ouverte à Dunkerque après la diffusion d'une vidéo montrant un véhicule de police foncer vers des barricades près de piétons lors d'une manifestation lundi dernier. Hier, le gouvernement a également annoncé la libération de 10 millions de barils issus des stocks stratégiques français, ce qui pourrait faire baisser le litre de gasoil de 12 à 18 centimes sur les 3 mois prochains. Les salariés de Total Energy, eux, ont lancé une grève aujourd'hui dans 3 raffineries pour réclamer des embauches et des hausses de salaire. La CGT annonce plus de 50% de grévistes sur ses sites et des expéditions de carburant bloquées, tandis que la direction conteste et assure maintenir l'approvisionnement des stations-service. Les 4 astronautes de la mission Epsilon, dont la française Sophie Adnaud, ont rejoint la Terre au large de la Californie après 27 heures de voyage retour et surtout 230 jours dans l'espace. Et en France, la situation des nappes phréatiques reste très préoccupante. Au 1er octobre, 66% des points observés affichaient des niveaux inférieurs au normal. Justement, la ministre de l'Agriculture, Annie Genevard, a annoncé des prêts à taux zéro afin d'aider les agriculteurs touchés par la sécheresse, sous réserve bien sûr de l'adoption du budget 2027. Et enfin, 5e journée des mondiaux de judo et aucune médaille pour les Français, ni pour Ngapambou, ni pour Aimé, ni pour Mitrovic. C'est tout pour l'essentiel de l'actualité.
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